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2: La météo pour ce lundi 18 mai, un temps faiblement perturbé pourrait dominer au nord avec nuages et quelques pluies éparses. Temps plus sec avec des éclaircies en allant vers le sud et le sud-est. Les températures pour ce lundi matin, 8 degrés pour Lyon, 9 à Toulouse et Strasbourg, 9 également pour Lille, Cherbourg et Brest, 10 degrés pour Paris et Bordeaux, 10 également pour Nice, 11 degrés à Biarritz, 12 à Marseille, 12 également pour Ajaccio et 13 degrés à Perpignan. Pour ce lundi après-midi, entre 14 et 17 degrés sur une moitié nord, il fera 14 en Bretagne, 15 degrés sur la Normandie, 16 sur le Grand Est et les Hauts-de-France, 17 en Centre-Val de Loire, 17 également sur la région parisienne. Dans la moitié sud, entre 17 et 22 degrés, il fera 17 dans la vallée du Rhône, 19 sur la Nouvelle-Aquitaine et sur l'Occitanie, 19 également pour la Corse, entre 21 et 22 degrés le long de la Méditerranée.
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2: Et en ce lundi 18 mai, bonne fête au Eric. Les béliers, la passion vous pousse à des excès sensuels.
3: Taureau, attention, une baisse de régime se fait sentir.
4: Gémeaux, oubliez vos petites divergences.
5: Les cancers, misez sur la séduction pour faire fléchir votre partenaire.
6: Lion, il vous faudra accepter de travailler en équipe ou de déléguer les tâches.
7: Vierge, dans le domaine professionnel, la communication devrait résoudre des questions restées en suspens.
8: Les balances, vous êtes en veine de déclarations enflammées.
9: Scorpion, l'entente a toutes les chances d'être au top.
10: Les Sagittaires, un événement familial vous surprendra et vous remplira de joie.
11: Capricorne en couple, avec un petit effort et beaucoup de conciliation, vous arriverez peu à peu à renouer un vrai dialogue.
12: Les Verseaux, vous allez prendre un nouveau départ.
13: Poissons enfin, toutes les conditions seront réunies pour que vous puissiez mener à bien vos projets.
14: Bonne journée et à demain.

18 mai. Bonjour. Denis, heureux de vous réveiller ce lundi matin encore. C'est parti pour une nouvelle semaine, elle sera complète. Pas de jour férié au programme avant lundi prochain, bien sûr. Mais on a de quoi vous mettre de bonne humeur pour tous ces jours. Et dès ce matin, on va parler tennis, on va parler covoiturage, on va parler aussi musée, entre autres. Voilà, tout au long de ces quelques minutes que nous allons passer ensemble avec un peu de musique, bien sûr. Ça commence tout de suite, d'ailleurs, la musique, avant que je ne revienne vous parler, eh bien, des levers et couchers du soleil sur ce lundi 18 mai. À tout de suite.

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1: Allez, les nuits raccourcissent, hein, les jours allongent. 2 minutes de gagner encore sur l'Alsace, 15h26, entre un soleil qui se lève à Strasbourg à 5h42 et s'y couche à 21h08. Sur la Bretagne, on gagne 3 minutes, 15h25, entre le lever du soleil brestois à 6h31 et son coucher à 21h56. Pour ce qui est de la nuit, justement, puisque je vous en parlais, courte mais noire, car au lendemain de la nouvelle lune, on entre tout juste ce soir dans la phase de premier croissant.

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1: 18 mai, et alors que débutent aujourd'hui les qualifications pour l'édition 2026 du tournoi de Roland-Garros, c'est aussi le 18 mai, mais en 1928, que Paris inaugure ce lieu devenu mythique. Un stade construit porte d'Auteuil spécialement pour accueillir la finale de la Coupe Davis, afin de permettre à l'équipe de France de défendre son titre face aux États-Unis. Contrairement à une idée reçue, ce lieu n'est donc pas créé à l'origine pour le tennis féminin, mais bien pour une compétition masculine. Ce n'est que par la suite que Roland-Garros devient le théâtre du célèbre tournoi international, accueillant aujourd'hui les plus grandes joueuses et les plus grands joueurs, comme cette année et encore donc dès aujourd'hui et jusqu'au 7 juin.

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2: Un prénom d'origine scandinave. Aujourd'hui, nous fêtons les Eric. Il vient du vieux norrois Eirikr, qui signifie roi ou chef puissant. Un prénom porté notamment par Eric IX de Suède, roi de Suède du XIIe siècle, devenu saint patron du pays. Côté caractère, les Eric sont souvent décrits comme des personnes déterminées, fiables, avec un vrai sens des responsabilités. Un prénom solide, assez répandu et toujours d'actualité, de Eric Antoine ou Eric Judor à Eric Cantona, en passant par Eric Clapton, par exemple.

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1: Allez, direction les États-Unis encore une fois, et en Californie pour être précis, où un automobiliste a tenté une astuce plutôt originale pour gagner du temps. Il a installé un mannequin sur le siège passager de sa voiture pour pouvoir emprunter la voie réservée au covoiturage. Le stratagème était presque parfait, le faux passager portait même un sweat à capuche et un chapeau. Mais les policiers n'ont pas été dupes, notamment à cause de son absence de visage. Notez aussi qu'aujourd'hui, il y a des caméras thermiques qui vérifient qu'il y a bien une chaleur corporelle qui se dégage des passagers d'une voiture sur les voies de covoiturage. Résultat pour cet Américain, contrôle et amende, là-bas elle peut atteindre 490$, soit environ 450€, car sur ces voies, les passagers doivent bien sûr être de vraies personnes. Comme quoi, pour le covoiturage, mieux vaut un vrai ami qu'un faux compagnon. Et ça ne marche pas non plus avec votre chatbot préféré.

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1: Et plus particulièrement l'astuce de saison dans cette période de printemps au mois de mai où les journées commencent à être un petit peu plus chaudes, alors pensez à aérer votre logement tôt le matin ou tard le soir. À cette période, les températures montent vite en journée, ça arrive, mais l'air reste plus frais le matin, ça oui, on le ressent. Alors si vous adoptez ce petit truc, eh bien vous allez garder un intérieur plus agréable sans allumer la climatisation. Et puis en prime, vous améliorez la qualité de l'air chez vous. Un réflexe simple pour garder la tête froide, même quand les températures montent.

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2: Bonjour, Sébastien Lecornu va annoncer jeudi une nouvelle batterie d'aide pour aider à faire face à la flambée des prix du carburant provoquée par la guerre en Iran. Matignon annonce qu'un nouveau dispositif va être dévoilé à cette occasion. Contraint à la discipline budgétaire et menacé par une récession, le gouvernement temporise depuis le début de la guerre, fin février, sur les aides qu'il veut toujours cibler et non générales, écartant toute baisse de la fiscalité. Accusé de viol, Patrick Bruel prend la parole dans un texte publié sur Instagram. Hier, le chanteur indique qu'il n'a jamais forcé une femme, jamais je n'ai drogué, manipulé ou cherché à soumettre qui que ce soit. Je ne me suis jamais servi de ma notoriété pour abuser de quiconque, ajoute-t-il. Une trentaine de femmes l'accusent de violences sexistes et sexuelles, rappelons-le. Cinq d'entre elles ont déposé plainte notamment pour des viols, dont l'animatrice Flavie Flamand. Le petit Elio, 4 ans, a trouvé un donneur compatible pour une greffe de moelle osseuse. Les parents de cet enfant atteint d'une leucémie agressive et qui a besoin d'une greffe pour sortir durablement du circuit de soins avaient médiatisé leur recherche en incitant les hommes à s'inscrire sur le registre des dons. Il ne représente que 20% des 70 000 donneurs recensés en France. Selon les premiers éléments, l'automobiliste qui a foncé dans des passants samedi à Modène en Italie souffrirait de troubles psychiatriques. Aucun signe lié à une potentielle radicalisation n'a été trouvé à son domicile. 8 personnes ont été fauchées, 3 blessés étaient encore dans un état grave hier matin. Le navire de croisière sur lequel s'est déclaré un foyer d'antivirus arrivera ce lundi dans la matinée au port de Rotterdam aux Pays-Bas. Le Hondus a toujours à son bord la dépouille d'une femme qui a succombé au virus. C'est la fin de ce flash, une très bonne journée à notre écoute.
3: La météo pour ce lundi 18 mai, un temps faiblement perturbé pourrait dominer au nord avec nuages et quelques pluies éparses. Temps plus sec avec des éclaircies en allant vers le sud et le sud-est. Les températures pour ce lundi matin, 8 degrés pour Lyon, 9 à Toulouse et Strasbourg, 9 également pour Lille, Cherbourg et Brest, 10 degrés pour Paris et Bordeaux, 10 également pour Nice, 11 degrés à Biarritz, 12 à Marseille, 12 également pour Ajaccio et 13 degrés à Perpignan. Pour ce lundi après-midi, entre 14 et 17 degrés sur une moitié nord. Il fera 14 en Bretagne, 15 degrés sur la Normandie, 16 sur le Grand Est et les Hauts-de-France, 17 en Centre-Val de Loire, 17 également sur la région parisienne. Dans la moitié sud, entre 17 et 22 degrés, il fera 17 dans la vallée du Rhône, 19 sur la Nouvelle-Aquitaine et sur l'Occitanie, 19 également pour la Corse. Entre 21 et 22 degrés le long de la Méditerranée.
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3: Et ce 18 mai, c'est la Journée internationale des musées. Une occasion de rappeler l'importance de ces lieux de culture où l'on voyage à travers l'histoire, l'art et les civilisations, des espaces ouverts à tous qui font vivre la mémoire et éveillent la curiosité. Alors vous avez cette journée pour en profiter et puis vous aurez aussi samedi 23 la nuit européenne des musées pour, après les avoir appréciés en plein jour, les explorer de nuit.

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3: Et quoi de mieux qu'un peintre un peu fou pour une pensée du jour positive ? L'art lave notre âme de la poussière du quotidien. C'est signé Pablo Picasso. Une phrase qui rappelle que les musées ne sont pas seulement des lieux d'exposition, mais aussi des espaces où l'on respire et où l'on s'évade. Alors évadez-vous tout au long de cette journée de lundi 18 mai. Et puis soyez là au rendez-vous demain matin pour un nouveau super réveil au son du grille-pain. On fêtera les Yves. À demain. Au revoir.

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1: Voici ma sélection télé pour ce lundi. Nous sommes le 18 mai avec ce soir sur TF1 l'été 36, la série avec Sofia Essaïdi, François-Xavier de Maison et Constance Gay. Sur France 2, Meurtre au paradis, série. Sur France 3, Bonnard, Pierre et Marthe, film avec Cécile de France. Sur M6, Marié au premier regard, télé-réalité à 21h10. Et si on se rencontrait à 23h25. Sur France 4, La haine, film de Mathieu Kassovitz avec Vincent Cassel. Sur W9, Armageddon avec Bruce Willis et Ben Affleck. Sur TMC, Bad Boys 2 avec Martin Lawrence et Will Smith. Sur Gulli, les parcs d'attractions préférés des Français, direction Orlando, dans les coulisses des parcs d'attractions géants. Sur TF1 série film Inspecteur la bavure avec Coluche et Gérard Depardieu. Enfin sur Sister, la série Kaamelott avec Alexandre Astier et plusieurs épisodes à la suite. Bon zapping!

Bien le bonjour à toutes et à tous, heureux de vous retrouver pour débuter cette nouvelle semaine. On est lundi aujourd'hui et pour débuter, ces matins pas chagrin de ce lundi, on aura de la musique, de la bonne humeur, des petites infos avec Alan. Moi je suis Louis Kings, vous le savez, je suis avec vous pendant 3 heures pour le meilleur de la musique. Belle matinée, bon réveil, si on vous sort du lit.

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1: La météo pour ce lundi 18 mai, un temps faiblement perturbé pourrait dominer au nord avec nuages et quelques pluies éparses. Temps plus sec avec des éclaircies en allant vers le sud et le sud-est. Les températures pour ce lundi matin, 8 degrés pour Lyon, 9 à Toulouse et Strasbourg, 9 également pour Lille, Cherbourg et Brest, 10 degrés pour Paris et Bordeaux, 10 également pour Nice, 11 degrés à Biarritz, 12 à Marseille, 12 également pour Ajaccio et 13 degrés à Perpignan. Pour ce lundi après-midi, entre 14 et 17 degrés sur une moitié nord. Il fera 14 en Bretagne, 15 degrés sur la Normandie, 16 sur le Grand Est et les Hauts-de-France, 17 en Centre-Val de Loire, 17 également sur la région parisienne. Dans la moitié sud, entre 17 et 22 degrés. Il fera 17 dans la vallée du Rhône, 19 sur la Nouvelle-Aquitaine et sur l'Occitanie, 19 également pour la Corse. Entre 21 et 22 degrés le long de la Méditerranée.
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4: Bonjour à tous, l'horoscope de ce lundi, on débute avec les béliers. Vous prenez ce lundi comme il vient, les béliers, avec entrain et bonne humeur. Les taureaux, on n'est jamais aussi bien servi que par soi-même. Vous prenez les choses en main. Gémeaux, vous êtes en superbe forme, profitez-en pour vous livrer à vos loisirs préférés. Les cancers, vous dormez debout les cancers. On se réveille, le week-end est terminé. Lion, votre côté extraverti est confiant vous aidera à parvenir facilement à vos fins. Les Vierges, félicitations les Vierges, vous excellez dans tous les domaines aujourd'hui, vous êtes une véritable source d'inspiration. Balance, vous vous fermez la porte à de belles opportunités par entêtement, vraiment dommage. Scorpion, vous n'avez rien à envier à personne, restez tel que vous êtes. Sagittaire, vous avez soif de nouvelles rencontres, ça tombe très bien, votre charme ne passera pas inaperçu. Les Capricornes, vous avez rechargé les batteries tout au long du week-end, les Capricornes. Vous êtes fin prêts à affronter cette nouvelle semaine. Les Verseaux, la patience n'est pas votre fort, les Verseaux. Vous vous agacez trop facilement. Et enfin, les Poissons, vous êtes d'excellente humeur. Rire et sourire sont donc au programme de cette belle journée. Avec tout ça, bon lundi.
5: Merci beaucoup Alan pour ce premier rendez-vous horoscope, un peu de bon son dans les oreilles. Et puis on revient pour parler de l'actu musicale, un très très bon lundi, très bon début de semaine à notre écoute.
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0: La météo pour ce lundi 18 mai, un temps faiblement perturbé pourrait dominer au nord avec nuages et quelques pluies éparses. Temps plus sec avec des éclaircies en allant vers le sud et le sud-est. Les températures pour ce lundi matin, 8 degrés pour Lyon, 9 à Toulouse et Strasbourg, 9 également pour Lille, Cherbourg et Brest, 10 degrés pour Paris et Bordeaux, 10 également pour Nice, 11 degrés à Biarritz, 12 à Marseille, 12 également pour Ajaccio et 13 degrés à Perpignan. Pour ce lundi après-midi, entre 14 et 17 degrés sur une moitié nord. Il fera 14 en Bretagne, 15 degrés sur la Normandie, 16 sur le Grand Est et les Hauts-de-France, 17 en Centre-Val de Loire, 17 également sur la région parisienne. Dans la moitié sud, entre 17 et 22 degrés, il fera 17 dans la vallée du Rhône, 19 sur la Nouvelle-Aquitaine et sur l'Occitanie, 19 également pour la Corse. Entre 21 et 22 degrés le long de la Méditerranée.
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3: Deuxième heure déjà pour ces matins pas chagrins de ce lundi 18 mai. J'espère que tout va bien pour vous et que vous êtes en forme. Nous sommes là encore pendant 120 minutes. Plein de hits, plein de tubes à vous mettre dans les oreilles. Et des petites infos. Et là tout de suite, c'est le moment des éphémérides. 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
4: Bonjour à tous, ravi de vous retrouver ce 18 mai, c'est la Saint-Éric, alors bonne fête à eux, c'est également la journée internationale des musées, la journée du pied. Émotif, coléreux, les Érics réagissent au quart de tour, sur deux, ils ne reculent devant aucune difficulté. Leur spontanéité leur fait parfois commettre des erreurs, avec eux c'est le moment présent qui compte, généreux, volontiers bagarreurs. Ce sont des hommes de terrain, plus manuels qu'intellectuels, bon vivant. Les Érics n'aiment pas trop se priver. Ça s'est passé un 18 mai, 1910, la comète de Halley passe près de la Terre. 1967, l'ONU accepte de retirer les casques bleus du couloir de Gaza à la demande de l'Égypte. 1972, des parachutistes français sautent sur Kolwezi au Zaïre afin de libérer 2000 Européens tenus en otage par des rebelles katangais. 1996, 200 soldats siègent le palais présidentiel à Bangui suite à une mutinerie. Un an plus tard, Eric Cantona décide de mettre un terme à sa carrière de joueur de foot à l'âge de 31 ans. 2001, le porte-avions nucléaire Charles de Gaulle entre en service. 2012, le réseau social Facebook fait son entrée en bourse. Et le 18 mai 2014, l'ex-trader Jérôme Kerviel reprend sa marche et rentre vers la France. On souhaite un bon anniversaire à Vincent G, né à Saint-Martin-de-Belleville, biathlète en ski et au tennisman et chanteur Yannick Noah, né à Yaoundé au Cameroun. On termine par le dicton du jour, soleil à la Saint-Éric promet du vin plein les barils. Profitez bien de cette journée, à demain.

Voilà pour les éphémérides de ce lundi matin. Dans 100 ans peut-être, mais qu'est-ce qu'il y aura dans 100 ans peut-être? Je n'en sais rien, par contre Michel Fugain nous en parle de suite. On l'écoute et on revient juste après pour la première indiscrétion télé de la semaine.

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3: Dans l'actualité des indiscrétions télé, on parle du nouveau numéro de Famille Je vous aime, diffusé sur la chaîne France 3 le 29 mai avec Michel Drucker. À découvrir sur France 3, vendredi 29 mai, dès 21h10, un nouveau numéro de Famille Je vous aime, dans lequel Michel Drucker explore les liens intimes des familles dans le monde du spectacle. Diffusé donc en prime time sur France 3, juste avant la fête des mères, cette émission a pour thème principal la transmission. La famille a toujours inspiré les artistes, que ce soit en chanson ou en humour. Pour ce troisième numéro, Michel Drucker recevra la mère et le fils les plus populaires de France, Maria et Christian Baudin, Daniel Guichard et Chico et Gypsies, entourés de certains de leurs fils, Antoine Duléry et toute sa famille. Il y aura également Salvatore Adamo et sa fille, Laurent Baffy accompagné de sa maman et de son fils, et Jean-Philippe Janssen avec sa maman pour un grand moment de rire et de bonheur. Tout ça à découvrir le 29 mai sur la chaîne France 3. On se retrouve très vite avec d'autres indiscrétions télé.
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0: Comme chaque matin, on s'intéresse au pronostic du Quintet avec Monsieur Tom Kazak, que l'on retrouve de suite. Bonjour Tom.
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2: Bonjour, bonjour à tous. Direction le sud de la France et les 2000 mètres de la piste en gazon à l'hippodrome de Marseille-Borély à l'occasion du Quintet Plus de ce lundi 18 mai 2026. Il réunira 16 galopeurs âgés de 4 ans et au-dessus. L'allocation sera de 50 900 euros et le départ prévu vers 13h55. En tête de notre sélection, le 8, Marc Verst vient de prouver son retour en forme. Il peut mettre tout le monde d'accord. Celui 14, Infa Sommer, qui fera logiquement partie des grands favoris de cette épreuve. Le 9, Amédras, va évoluer dans son jardin ici même. Le 12, Goway, pris de mieux en mieux, placé sur l'échelle des valeurs. Et enfin, l'As court plus vite, pris à sa juste valeur dans cette épreuve. Il complétera notre sélection. Une sélection que vous pouvez retrouver sur ma chaîne YouTube Tom Kazak, les pronostics hippiques avec mes dernières minutes. Donc notre choix aujourd'hui, premier le 8, Marc Verst. Second le 14, l'Infa Sommer. Troisième le 9, Amédras. Quatrième le 12, Goé. Cinquième l'As court plus Vix. Le second choix le 11, le 3 et le 2. Et à vous la fortune!

0: 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Il est 9h. 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
1: Dernière ligne droite de ces matins pas chagrin pour ce lundi 18 mai. J'espère que c'est la forme pour vous. On va parler des anniversaires de célébrités qui sont nés donc un 18 mai. Qui donc est né un 18 mai? Eh bien, nous avons Monsieur Jean-Pierre Savelli, qui est un chanteur, né en 1949, il a 77 ans. Nous avons également Yannick Noah. Yannick Noah, il est né en 1960, sportif et chanteur aussi. Il a 66 ans. Nous avons la charmante Sandra, qui est allemande. On se souvient de Maria Magdalena et de In the Heat of the Night. Elle a 64 ans, Sandra, elle est née en 1962. La charmante Elena Noguera, 1969, elle a 57 ans, elle est belge et c'est la petite sœur de Lio. Nous avons également l'actrice Vanessa Guedj, actrice française, née en 1976, elle a 50 ans. Et puis Jack Johnson, chanteur américain, né en 75, 51 ans. Voilà pour les célébrités nées un 18 mai. Et puis nous voudrions souhaiter un anniversaire à Muriel. Muriel, elle habite à Sigean et c'est Véronique, son amie, qui nous a écrit pour lui souhaiter un heureux anniversaire pour ses 55 ans. Et puis nous avons Olivier qui fête aujourd'hui ses 55 ans, il habite à Roux et c'est Sandrine qui nous a écrit pour lui souhaiter un très heureux anniversaire. Bon anniversaire donc Olivier, bon anniversaire à tous les deux d'ailleurs, hein, pour de la part de toute l'équipe des matins pas chagrin, un peu de bon son et on revient juste après pour vous parler de l'actu people. Bon lundi à tous.

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1: Dont l'actualité people du jour, on parle de Maeva Ganam, bientôt maman. Voilà une qui s'est ménagé ses effets alors que le 27 décembre dernier, la Marseillaise avait annoncé à ses 3 millions d'abonnés Instagram s'être mariée en douce. Elle vient de révéler attendre son premier enfant. Aujourd'hui, je vous partage le plus beau secret de ma vie, un petit cœur grandi en moi. Et bientôt, je serai maman, a-t-elle le confié. Une nouvelle qui a recueilli illico des milliers de commentaires, dont les félicitations de ses copines Nabila, Jessica Thivenin ou encore Émilie Nefnaf. Dans quelques mois, Maeva Ganam et son mari seront donc trois. Heureusement, ils ne manqueront pas d'espace. L'influenceuse ayant récemment emménagé à Dubaï dans une petite bicoque de 900 mètres carrés. On se retrouve très vite avec d'autres actualités people.

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1: Bonjour à tous, l'horoscope de ce lundi, on débute avec les béliers. Vous prenez ce lundi comme il vient, les béliers, avec entrain et bonne humeur. Les taureaux, on n'est jamais aussi bien servi que par soi-même. Vous prenez les choses en main. Gémeaux, vous êtes en superbe forme, profitez-en pour vous livrer à vos loisirs préférés. Les cancers, vous dormez debout les cancers. On se réveille, le week-end est terminé. Lion, votre côté extraverti est confiant vous aidera à parvenir facilement à vos fins. Les Vierges, félicitations les Vierges, vous excellez dans tous les domaines aujourd'hui, vous êtes une véritable source d'inspiration. Balance, vous vous fermez la porte à de belles opportunités par entêtement, vraiment dommage. Scorpion, vous n'avez rien à envier à personne, restez tel que vous êtes. Sagittaire, vous avez soif de nouvelles rencontres, ça tombe très bien, votre charme ne passera pas inaperçu. Les Capricornes, vous avez rechargé les batteries tout au long du week-end, les Capricornes. Vous êtes fin prêts à affronter cette nouvelle semaine. Les Verseaux, la patience n'est pas votre fort, les Verseaux. Vous vous agacez trop facilement. Et enfin, les Poissons, vous êtes d'excellente humeur. Rire et sourire sont donc au programme de cette belle journée. Avec tout ça, bon lundi.
2: Et bien voilà pour ce rappel de l'horoscope. Merci beaucoup à toi Alain et puis à demain pour d'autres petites chroniques et d'autres points sur les astres. On se met de la musique dans les oreilles, on revient juste après pour se dire au revoir.

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1: Et bien voilà, c'est fini, c'est terminé pour ce lundi. Mais on revient bien sûr dès demain matin, bon pied, bon oeil, pour une nouvelle émission des Matins pas chagrins. Soyez fidèles au rendez-vous, soyez fidèles à votre radio, soyez nous fidèles tout simplement chaque matin à la même heure. Allez, on va tout doucement s'en aller sur la pointe des pieds. On ne se quitte pas sans vous parler de la petite nouveauté du jour.
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1: La nouveauté du jour, eh bien, on l'a découvert il y a quelque temps lors des préliminaires de l'Eurovision. On l'a bien sûr découvert samedi en tant que gagnante de l'Eurovision. Il s'agit de Dara. Dara avec son titre Banga Ranga. Elle a gagné pour la Bulgarie. On l'en félicite. Dommage pour Marlo. Dommage pour Essila. Bah oui, que voulez-vous. Je parle aussi de l'artiste belge, normal. Hein, c'est mon pays. Donc j'aime bien aussi la Belgique. Et puis c'était valable malgré tout. Tout comme Monroe d'ailleurs. Hein, j'adorais cette chanson. Mais voilà, on n'a pas eu de chance. Et puis c'est la Bulgarie qui, je dois dire, n'est pas mal du tout. Banga Ranga, on se l'écoute. Et moi, je vous dis ciao, ciao, bye bye. Et à demain, si vous le voulez.

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1: Voici ma sélection télé pour ce lundi. Nous sommes le 18 mai avec ce soir sur TF1 l'été 36, la série avec Sofia Essaïdi, François-Xavier de Maison et Constance Gay. Sur France 2, Meurtre au paradis, série. Sur France 3, Bonnard, Pierre et Marthe, film avec Cécile de France. Sur M6, Marié au premier regard, télé-réalité à 21h10. Et Si on se rencontrait à 23h25. Sur France 4, La haine, film de Mathieu Kassovitz avec Vincent Cassel. Sur W9, Armageddon avec Bruce Willis.

Ben Affleck. Sur TMC, Bad Boys 2 avec Martin Lawrence et Will Smith. Sur Gulli, les parcs d'attractions préférés des Français, direction Orlando, dans les coulisses des parcs d'attractions géants. Sur TF1 série film Inspecteur la bavure avec Coluche et Gérard Depardieu. Enfin sur Sister, la série Kaamelott avec Alexandre Astier et plusieurs épisodes à la suite. Bon zapping!

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Aujourd'hui, 18 mai, nous fêtons les Eric, Erika, Cora ou Corinne. C'est aussi la journée internationale des musées. C'est le 18 mai 1913 que naissait Charles Trenet, le fou chantant nous a quittés en février 2001. Joyeux anniversaire à Bernadette Chirac, née le 18 mai 1933, à Popek, née en 1936, à Yannick Noah, née en 1960, et à un autre tennisman, Michael Liodra, né le 18 mai 1980. C'est aussi le 18 mai 2007 que nous quittait le prix Nobel de physique 1991, Pierre-Gilles de Gênes. Le 18 mai 1878, la Colombie accorde une concession à la France pour le percement du canal de Panama. En 1954, la Convention européenne des droits de l'homme entre en vigueur. En 1993, François Mitterrand inaugure la ligne du TGV Nord-Europe. En 2000, Paris et Londres reconnaissent que des semences OGM ont été mélangées à des semences saines et ont été répandues dans les deux pays. Enfin, le 18 mai 2012, la société Facebook est introduite à la bourse de New York. Le dicton du jour, soleil à la Saint-Éric, promet du vin plein les barriques. Et demain, vous penserez à fêter les...

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2: Bonjour, Sébastien Lecornu va annoncer jeudi une nouvelle batterie d'aide pour aider à faire face à la flambée des prix du carburant provoquée par la guerre en Iran. Matignon annonce qu'un nouveau dispositif va être dévoilé à cette occasion. Contraint à la discipline budgétaire et menacé par une récession, le gouvernement temporise depuis le début de la guerre, fin février, sur les aides qu'il veut toujours cibler et non générales, écartant toute baisse de la fiscalité. Accusé de viol, Patrick Bruel prend la parole dans un texte publié sur Instagram. Hier, le chanteur indique qu'il n'a jamais forcé une femme, jamais je n'ai drogué, manipulé ou cherché à soumettre qui que ce soit. Je ne me suis jamais servi de ma notoriété pour abuser de quiconque, ajoute-t-il. Une trentaine de femmes l'accusent de violences sexistes et sexuelles, rappelons-le. Cinq d'entre elles ont déposé plainte notamment pour des viols, dont l'animatrice Flavie Flamand. Le petit Elio, 4 ans, a trouvé un donneur compatible pour une greffe de moelle osseuse. Les parents de cet enfant atteint d'une leucémie agressive et qui a besoin d'une greffe pour sortir durablement du circuit de soins avaient médiatisé leur recherche en incitant les hommes à s'inscrire sur le registre des dons. Ils ne représentent que 20% des 70 000 donneurs recensés en France. Selon les premiers éléments, l'automobiliste qui a foncé dans des passants samedi à Modène en Italie souffrirait de troubles psychiatriques. Aucun signe lié à une potentielle radicalisation n'a été trouvé à son domicile. 8 personnes ont été fauchées, 3 blessés étaient encore dans un état grave hier matin. Le navire de croisière sur lequel s'est déclaré un foyer d'antivirus arrivera ce lundi dans la matinée au port de Rotterdam aux Pays-Bas. Le Hondus a toujours à son bord la dépouille d'une femme qui a succombé au virus. C'est la fin de ce flash, une très bonne journée à notre écoute.

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Bonjour, football Ligue 1, dernière journée, 10 matchs se sont tenus en même temps hier soir pour déterminer le classement final du championnat de France. Parmi les principaux résultats, Lille décroche le dernier ticket pour la Ligue des Champions malgré sa défaite à domicile contre Auxerre 2-0. Lyon devra passer par un barrage en août, les Lyonnais ont été punis par Lens 4-0. De son côté, Marseille termine 5e. Les Phocéens ont réussi le match qu'il ne fallait pas rater en battant Rennes 3-1. Les Bretons terminent 6e devant Monaco qui a subi une remontada à Strasbourg 4-5. Auxerre réussit l'exploit de s'imposer à Lille 2-0 alors que Nice a piétiné contre Metz 0-0. Angers qui a ramené un point de Brest 1-1 et Le Havre tombeur de Lorient se sauve également. Rugby, pas de miracle pour les Françaises qui se sont inclinées 28-43 hier face aux invincibles Anglaises qui réalisent un 8e grand chelem d'affilée dans le tournoi des 6 nations. Mais les Bleus ont quitté le terrain la tête haute après un match où elles ont rendu coup pour coup à leur adversaire. Un titre historique pour le handball français, Dijon a remporté hier la Ligue européenne féminine, le premier grand titre de son histoire à domicile et devant les tenantes du titre allemande de Thuringer, 29-25. L'exploit est immense pour les Dijonnaises qui prenaient part à un deuxième final four de rang dans la deuxième compétition européenne. Elles ont pris leur revanche sur leur bourreau de la saison passée qui les avait sortis en demi-finale. Tennis, c'était un des derniers trous dans son palmarès. Jannik Sinner a décroché le titre au Masters 1000 de Rome hier en finale face à Casper Ruud, 6-4-6-4 en 1h44. Deux jours après quelques frayeurs face à Daniil Medvedev, il ne s'est pas laissé déborder par le Norvégien 25e mondial. Enfin, les pongistes de l'Alliance Nîmes-Montpellier se sont inclinés 3-2 hier en finale de la Ligue des champions de tennis de table face aux Allemands de Sarrebruck, qui jouaient à domicile. Alexis Lebrun n'a rien pu faire lors du dernier match face au Suédois Truls Morgard, numéro 2 mondial. Il a été battu 3-7-1. C'est la fin de ce Flash Sport, une très bonne journée à toutes et à tous.

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Et le Storytube 60 du jour commence en 1969 avec le 10e album studio d'Eddie Mitchell. Alors certes, ce n'est pas son album le plus connu. Les titres qui y figurent n'ont pas été des tubes pour le chanteur. En titre bonus, il y avait notamment Otis.

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1: La même année 1969, c'est celle qui avait été choisie par Johnny pour sortir son 5e album live. C'était l'album qui s'appelait Que je t'aime tout simplement.

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1: C'est en écoutant dans sa voiture « Night in White Satin » des Moody Blues que Léo Ferré aurait eu l'idée de cet extra. En tout cas, il en parle dès les premiers mots de la chanson.
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1: Nous parlions d'eux tout à l'heure, voici les Moody Blues avec un extrait de leur deuxième album sorti en 1967, Night in White Satin.

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2: The Overlanders, bien que le groupe britannique ait sorti une douzaine de singles, leur seul succès britannique fut la reprise de la chanson des Beatles que voici, Michelle, et c'était en 1966.

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1: Catch as the Wind est une chanson écrite et enregistrée par Donovan. Il a raconté que cette chanson, il l'avait écrite en pensant à sa future épouse qu'il ne connaissait même pas alors. C'est compliqué, c'est pourtant l'histoire de cette chanson.

C'est Robbie Van Leeuwen, le guitariste des Shocking Blues, qui a écrit la chanson Love Buzz, présente sur l'album At Home, sorti en 1969.

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2: C'est en 1962 que Nancy Sinatra enregistra Like I Do.
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1: Retour à la chanson française dans ce Storytube 60 avec en 1968 Jacques Dutronc, il est 5h, Paris s'éveille.
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2: Le groupe français Les Pirates a souvent été surnommé le troisième groupe de rock du pays. Les Pirates avec Danny Logan qui en 1962 enregistrait De tout mon cœur.

Les Intrigantes est un groupe de quatre jeunes filles originaires du Québec, à leur début en 1964. Comme beaucoup d'autres groupes de l'époque, elles ont sillonné les salles de danse du Québec et elles y présentaient leurs spectacles. Leur dernier grand tube a été enregistré en 1968. Elles ont fait la reprise d'Hello Goodbye des Beatles.

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1: En 1967, Salvatore Adamo sortait un 45 tours, 4 titres, un de plus me direz-vous, avec sur la première face Notre Roman. Le deuxième titre de cette première face, c'était Ensemble.

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2: Et c'est avec un des premiers titres des Chats Sauvages en 1961, Trois en amour, que se termine le Storytube 60 du jour.

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0: Aujourd'hui, 18 mai, nous fêtons les Eric, Erika, Cora ou Corinne. C'est aussi la journée internationale des musées. C'est le 18 mai 1913 que naissait Charles Trenet, le fou chantant nous a quittés en février 2001. Joyeux anniversaire à Bernadette Chirac, née le 18 mai 1933, à Popek, née en 1936, à Yannick Noah, née en 1960, et à un autre tennisman, Michael Liodra, né le 18 mai 1980. C'est aussi le 18 mai 2007 que nous quittait le prix Nobel de physique 1991, Pierre-Gilles de Gennes. Le 18 mai 1878, la Colombie accorde une concession à la France pour le percement du canal de Panama. En 1954, la Convention européenne des droits de l'homme entre en vigueur. En 1993, François Mitterrand inaugure la ligne du TGV Nord-Europe. En 2000, Paris et Londres reconnaissent que des semences OGM ont été mélangées à des semences saines et ont été répandues dans les deux pays. Enfin, le 18 mai 2012, la société Facebook est introduite à la bourse de New York. Le dicton du jour, soleil à la Saint-Éric, promet du vin plein les barriques. Et demain, vous penserez à fêter les Yves.
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1: Voici ma sélection télé pour ce lundi. Nous sommes le 18 mai avec ce soir sur TF1, l'été 36, la série avec Sophia Essaïdi, François-Xavier de Maison et Constance Gay. Sur France 2, Meurtre au paradis, série. Sur France 3, Bonnard, Pierre et Marthe, film avec Cécile de France. Sur M6, Marié au premier regard, télé-réalité à 21h10. Et si on se rencontrait à 23h25. Sur France 4, La Haine, film de Mathieu Kassovitz avec Vincent Cassel. Sur W9, Armageddon avec Bruce Willis et Ben Affleck. Sur TMC, Bad Boys 2 avec Martin Lawrence et Will Smith. Sur Gulli, les parcs d'attractions préférés des Français, direction Orlando, dans les coulisses des parcs d'attractions géants. Sur TF1 série film Inspecteur la bavure avec Coluche et Gérard Depardieu. Enfin sur Sister, la série Kaamelott avec Alexandre Astier et plusieurs épisodes à la suite. Bon zapping!

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Et oui, soyez les bienvenus dans Jazz et Compagnie. C'est parti pour 2 heures de bonne musique. J'espère que vous allez bien. Que vous êtes confortablement installés parce qu'aujourd'hui, il y a, comme d'habitude bien sûr, du bon. Que du bon à écouter pendant 2 heures. 2 heures d'un voyage musical de qualité, comme chaque semaine sur votre radio. Alors bien sûr, Jazz et Compagnie, comme le disent les jingles, c'est du jazz, mais pas que, vous allez pouvoir encore le constater dans l'éclectisme de la programmation du jour. Nous vous avons sélectionné évidemment le meilleur. Et pour le prouver, voici tout de suite pour démarrer cette émission, Amy Winehouse. Take the Box, elle a souvent été décriée par la critique et pourtant, quel talent elle avait. Amy Winehouse.

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1: Mais c'est aussi du jazz, et notamment du jazz manouche. Voici le Biril et la Graine Trio, un made in France.

0: Bon sang ne saurait mentir, c'était Mandino Reinhardt, Sugar Ganga.
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0: Voici Stéphane Belmondo, tu te laisses aller.

Le tube de Charles Aznavour, Tu te laisses aller, version Stéphane Belmondo, qui bien sûr était à la trompette. De la trompette au saxophone, il n'y a qu'un pas. Voici Ben Webster, suite Lorraine.

0: Quelle ambiance, les enfants, quelle ambiance. C'était Louis Armstrong et Louis Jordan, You Rescue You, reprise en français, évidemment, par les deux compères Eddie Mitchell et Serge Gainsbourg.
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0: La suite de ce programme, quelle est-elle? Eh bien, tout simplement, un groupe français, Cocorico, qui s'appelle Caravan Palace, avec Brother Swing, et ils sont considérés comme le renouveau du jazz.

0: Opatsupa, les yeux noirs, ils étaient extraordinaires. Je dis ils étaient car après 15 ans de succès, le groupe s'est dissous l'an dernier. Les 5 musiciens d'Opatsupa sont allés sans doute chacun rejoindre un univers musical différent. Ils avaient sans doute besoin d'autre chose.
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C'est In The Right, le titre de Nelly Furtado, reprise Smooth Jazz. Et bien sûr, Jazz et Compagnie, c'est du jazz, mais pas que, la preuve. Voici le groupe Dire Straits.

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1: Nous voici de nouveau réunis dans Jazz et Compagnie et nous parlions et nous écoutions Mark Knopfler, notamment les Dire Straits juste avant. Voici un groupe que Mark Knopfler avait créé en 1986. À l'époque, il décide de marquer une pause dans l'aventure Dire Straits. Il réunit trois de ses amis, dont bien sûr l'inséparable Guy Fletcher, et il forme The Notting Hill Billies. Le souci étant que dès la sortie du premier album, le succès était au rendez-vous et ça ne les enchantait pas énormément. Ils décidèrent donc d'un commun accord et bien de dissoudre ce groupe. Comme quoi, nous les écoutons sur Our Sweet Away.
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0: En même temps, quand tous les éléments sont réunis dans un album pour que le succès soit au rendez-vous, comment voulez-vous qu'il n'y soit pas ? The Nothing in Belize.
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0: Tout à fait autre chose à présent. Voici un jeune chanteur qui a 75 ans. Il s'appelle Smokey Robinson. Ses musiciens s'appellent The Miracle. Le titre, c'est Determination.

0: Une petite échappée dans la musique soul et dans le rhythm and blues des années 1960 avec The Temptations notamment. Et ça fait du bien dans cette émission. Après tout, pourquoi pas?
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0: Et nous l'avons prouvé depuis le début de cette émission, mais c'est aussi du jazz. Alors retour à nos fondamentaux, voici Stan Getz.

Tous les talents de Stan Getz au service d'un classique du jazz, Summertime. Et voici tout le talent de Michael Bublé au service d'un autre classique, Dream a Little Dream of Me.

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1: Et dans Jazz et Compagnie, voici qui arrive, comme chaque semaine, les fidèles le savent bien, l'intrus de la semaine. Et comme chaque semaine, ah bon, on va arrêter là parce que vous êtes bien sûr des fidèles et vous le savez, ils sont toujours pliés derrière leurs vitres. Alors aujourd'hui, ce n'est pas tout à fait innocent si dans l'intrus de la semaine, nous vous passons Renault et Mistral gagnant. Vous voyez, je vous dis le titre avant, on en parle juste après, vous allez comprendre mieux.

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Alors, si on vous a passé, Renaud, pour l'intrus de la programmation de la semaine, c'est tout simplement parce que l'artiste a dévoilé il y a peu un single qui s'appelle Toujours Debout et qui est un extrait de son nouvel album qui sera bientôt dans les bacs. Dans cet album, il n'a pas hésité à s'en prendre aux médias. Il se trouve harcelé depuis et il réagit violemment et il va jusqu'à les insulter sur les réseaux sociaux, figurez-vous. Vous, voilà. Donc c'était tout simplement pour ça. Alors, comme à l'accoutumée, ils sont tous là morts de rire. Vas-y, vas-y, vas-y. Eh ben oui, on va y aller tout simplement avec le meilleur, avec Janis Joplin, Cry Baby.

Un titre intemporel, les Stones NG, sorti en 1973 et qui n'a pas pris une ride. C'est avec Amy Winehouse que nous avons débuté cette émission tout à l'heure et beaucoup ont comparé sa voix avec celle d'Ella Fitzgerald ou de Sarah Vaughan. La voici, Sarah Vaughan, pour la comparaison.

0: Lullaby of Birdland, c'était Sarah Vaughan.
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0: Et dans cette émission, je vous propose de retrouver à présent Massimo Francisco Repilado Munoz. C'est un guitariste et un chanteur cubain. Vous le connaissez beaucoup mieux sous le pseudonyme de Compay Segundo. Anita.

Yuri Buenaventura, pour sa part, lui est colombien et il est né en 1961. Il n'a pas été dans sa carrière musicale sans être influencé, évidemment, par Copay Segundo.

0: La reprise de la chanson de Jacques Brel, Ne me quitte pas, signée Yuri Buenaventura.
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0: Tout à fait autre chose à présent. Eux aussi ont été inspirés par leurs prédécesseurs. Ce sont les trois musiciens français de BHM Trio. Ils ont été inspirés par les Richard Galliano et autres Gus Viseur. Voici Valse Blanche, un extrait de leur album qui est sorti il y a quelques temps et qui s'appelle Espressivo.

quand dans cette émission, il n'y a pas un titre de Diana Krall, eh bien l'émission n'est pas complète. C'est chose à réparer. En 2014, elle nous a produit « I'm not in love ».

Autant je ne suis pas fan de reprises, mais quand elles sont de cet acabit, j'en redemande. Un extrait de l'album, le dernier en date de Francis Cabrel, qui s'appelle In Extremis. C'était le titre bonus, ça s'appelle Les Fontaines du Jazz.

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